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0: passe pour un déchiffant.
1: Il a déjà déchiré plusieurs bouillons. Aïe.
0: Le viril Umaru, le puissantissime Chisso,
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0: Kizir, Kizir.
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2: S'il te plaît, il va se fatiguer un jour, hein.
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0: la fête, la voix, le footballeur, un footballeur de rap, de renom, de qualité. Renouvelle. 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
0: 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Il a fini par dribbler 4 défenseurs, hein. Et le mettre en solo. Voilà qui t'en va marquer.